0: ¡Gracias a los niños!
1: ¡Gracias!
2: 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Alors écoute ça.
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